0: Can you contact your Central Virginia just to make sure that they know there's a helicopter coming to the facility?
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2: St. Louis, Powata Township, Engine 5 will be en route to the Catherine House.
3: Okay, 6-8-2-5, 10-5, 10-5, 10-5, 10-5, 10-5, 10-5, 10-5, 10-5, 10-5, 10-5, 10-5, 10-5, 10-5, 10-5, 10-5, 10-5, 10-5, 10-5, 10-5, 10-5, 10-5, 10-5, 10-5, 10-5, 10-5, 10-5, 10-5, 10-5, 10-5, 10-5, 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